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1: Allez, excellent début d'après-midi, merci de choisir Énergie. On vous accompagne jusqu'à 18h dans l'After Beach. Cet après-midi encore, on va se mettre bien au 0800 009 800. On va vous offrir du festival, de la soirée, des concerts, du spectacle. Tout ça, ça se gagne en ce moment sous Énergie en composant ce numéro 0800 009 800. Bon début d'après-midi, bonnes vacances à tous ceux qui sont en vacances. Je félicite... Allez, je vais commencer par encourager tous ceux qui sont au deuxième tour. On vous encourage. Tous ceux qui ont passé le bac et qui ont de bons résultats, on vous félicite et on vous remercie de nous écouter cet après-midi. On va fêter ça ensemble. Vous pourrez m'appeler comme ça, je vais faire partir les places pour les différents événements sans souci. Vous aurez droit à une petite sortie tranquille. Avant de penser à la suite. En tout cas, bon début d'après-midi. Si vous faites la sieste, il est temps de se réveiller. C'est bon là. Hein? On se réveille, on a envie de vivre de belles choses. Ben, vous avez choisi la fréquence ou les fréquences qui vont bien. Allez, pour démarrer, je vous ai choisi Asa Benton, Frank Lich et il y a Kérosène dans la radio. On est dans l'After Beach jusqu'à 18h.

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1: Allez, juste avant de monter sur le yacht et d'effectuer notre plongeon, on va saluer la petite communauté qu'on aime bien, la petite communauté WhatsApp au 06 90 11 14 14. Bienvenue, en tout cas, bonnes vacances, merci de choisir Énergie. Allez, il y a qui avec nous?
2: Mais
1: Irona! Irona, comment ça va?
2: De t'avoir depuis un peu mon anniversaire.
1: Ton anniversaire, c'était quand, Irona?
2: C'était le 25 juin. J'ai essayé même le jour de mon anniversaire, j'arrivais pas, il y a trop de personnes qui veulent te parler de moi.
1: Mais c'est même pas vrai en plus.
2: Ah oui, ça me fait ligne occupée. J'étais triste. Mais je vais gagner quelque chose le jour de mon anniversaire. Non, j'ai pas gagné.
1: Mais t'as gagné puisque tes gamins t'ont laissé un super message que j'ai entendu. Que j'ai entendu le matin, ton époux et tes enfants.
2: Oui.
1: On est d'accord ou pas?
2: Oui, je ne m'attendais pas à ça.
1: Ah ben voilà. Tu vois que qu'on suit l'histoire.
2: C'est vrai, c'est ça.
1: Bon, et Rona?
2: Un maillot orange, j'ai déjà préparé.
1: T'as tout préparé?
2: Oui, oui.
1: D'accord. Bon, t'es prête à plonger?
2: Oui, j'ai préparé mon masque et mon tuba.
1: Non, mais t'as pas besoin, je vais te faire enfiler la bouteille qui va bien, comme ça tu iras un petit peu plus loin.
2: Ah, d'accord. Ben d'accord, je prends la bouteille et on y va.
1: Ah, d'accord?
2: Oui.
1: On y va?
2: Carrette, laisse-moi. Oui.
1: Et Rona, apparemment, tu sais comment ça se passe, alors je t'écoute.
2: Oui. Alors, je vois des beaux poissons, là. Oh là là, ils sont beaux. Alors, on continue. À droite, tiens, petite maman, papa, vas-y, on descend un petit peu. Je cherche un cadeau, la même couleur que mon maillot orange.
1: Ben, vas-y.
2: Attends, je vois un poisson, là, il va me manger. Donc, je cherche un orange, je vais le prendre une fois. C'est bon, je prends celui-ci.
1: T'es sûr, hein?
2: Attends, je redescends encore un petit peu. Attends.
1: J'attends, je suis là.
2: Attends.
1: On patiente, on est en vacances, on en profite.
2: C'est bon. C'est vrai, on est en vacances, on prend tout notre temps, on n'est pas pressé.
1: Voilà.
2: Mais on fait celui-ci.
1: Allez, on remonte.
2: Là, on y va. Oui, on remonte.
1: Bon, allez, je vais ouvrir ton paquet. Et dans ton paquet, il y a deux invitations pour le All Fit Games. Attendez, t'es là, autre chose, Irona. Reste là. C'est le samedi 11. Ça va se passer du côté de Petit Canal, au stade de Petit Canal. Tu pourras profiter de cette. Mais t'es plutôt sport, rassure-moi.
2: Non, je ne suis pas sport du tout.
1: Donc, au gars, apprendre. Tu apprendras. Tu apprendras non seulement, et puis tu auras aussi toute une pléiade de d'artistes comme Enken, Missy Sadik, Le Steph, Kif. Non, c'est pas Kif, c'est KJF. Comme ça, on est plus clair. Edaï, il y aura Lovni, Jean-Michel, Jean-Louis, Akio, tout ça. Et ça va être du lourd. Et c'est pas fini. En plus de ça, je te mets deux invites pour la Ziggy Ball. Quand tu reviendras, tu me diras ce que c'était. C'est samedi aussi. Hein? C'est-à-dire qu'on... Samedi, tu pars à une certaine heure et tu rentres le surlendemain.
2: D'accord.
1: Ok?
2: D'accord.
1: Bah, je te souhaite un joyeux anniversaire avec beaucoup de retard.
2: C'est vrai.
1: De bonnes vacances. On dirait que tu pleures.
2: Oui, je pleure. C'est ce que je voulais.
1: C'est très bien. En tout cas, bon après-midi et bonnes vacances, Irona.
2: D'accord, toi aussi.
1: À bientôt. Bye. La suite avec Fanny G et Asake. On enchaîne dans la radio.

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1: Alex, c'est notre après-midi. Bonnes vacances. Merci de choisir Énergie. Vous savez que je vous accompagne tous les jours entre 15 et 18 heures. À 18 heures, c'est la hit list des vacances, le classement des 10 hits les plus joués sur Énergie en journée. 18 heures, c'est les rendez-vous. Et là, on a lâché le signal pour vous faire le plongeon du yacht. Il y a qui avec nous?
2: Allô? Bonsoir.
1: Il y a qui avec nous? Ça va? Anthony?
2: Ouais, Anthony.
1: Ouais, comment tu vas?
2: Toi-même.
1: Pardon?
2: Ça va tranquille et toi-même?
1: Ça va, cool. Comme un après-midi de vacances où on aurait aimé être à la plage, en profiter avec les copains.
2: Il n'est pas trop tard, tu peux y aller après le travail.
1: Non, je crois pas. Je crois pas. C'est mort pour moi. Après ça, c'est mort. Bon, t'as choisi, tu sais comment ça fonctionne ou pas?
2: Non, pas vraiment, non.
1: Bon allez, je t'invite à choisir un maillot, un short ou un slip de bain.
2: Non,
1: tu te mets à l'aise.
2: Short de bain.
1: Je ne crois pas qu'il y ait eu à ce jour quelqu'un qui ait choisi un slip de bain. Mais pour la plongée, c'est plutôt conseillé, quoi.
2: Soit
1: une combinaison ou soit un slip de bain.
2: Non, short de bain pour moi, non.
1: Un short. Toi, tu préfères plonger en short.
2: Exactement, oui.
1: T'es du genre à te retrouver avec ton short sur la tête, quoi.
2: Hein? Exactement. Ouais.
1: Bon, allez. Est-ce que t'es prêt pour le plongeon?
2: Oui, je suis prêt.
1: C'est bon? Alors,
2: oui, je suis prêt.
1: Anthony, quand t'as plongé, tu me décris tout ce que tu vois au fond de l'eau et tu D'accord. récupères un paquet. Il y en a plusieurs, okay. Tu récupères un paquet et après on remonte. On est d'accord?
2: Ok, c'est parfait. Pour
1: allez, on plonge.
2: Je plonge.
1: Voilà.
2: Je plonge.
1: D'accord.
2: Je plonge. Je vois des tortues. Et à droite, je vois.
1: Un des qui ça? Ah, à droite.
2: Des tortues. Et d'accord. À droite, je vois un paquet.
1: D'accord. T'es déjà chaud?
2: Oui, je suis chaud.
1: On peut remonter alors?
2: Oui, on peut remonter, oui, on peut remonter.
1: On dirait le mec, tu travailles à quel truc express là, toi? Bon, allez, on remonte. Anthony?
2: Oui?
1: T'es allé tellement vite que dans ton paquet, il y a deux invitations pour Reggae Thérapie.
2: Mm-hmm.
1: Et deux places de cinéma pour aller voir Vaiana.
2: D'accord, ok. Bon. Je te remercie.
1: Ok. Reggae Thérapie, c'est le 11 et le 12. Je le rappelle, avec tout plein d'artistes. Tarus Riley, Alborosi, Papa Tank, Lieutenant, Skanky, Barrington Levy et Julian Marley. Ça va être du lourd, du très très lourd. Et les places se gagnent à ce moment même sur Énergie. Et puis Vaiana est sortie et tu pourrais y aller avec la personne de ton choix.
2: D'accord, ok, pas de soucis. Bon, je te remercie alors.
1: Je te souhaite de bonnes vacances.
2: Merci. Et toi, bon courage pour cet après-midi.
1: Ah bien, merci. À bientôt, Anthony. La suite pour nous, ça sera avec Ridla, Mitchamwe et Kiba. Bad.

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1: Et dans le Yacht Énergie Antilles, il y a tout plein de cadeaux. On s'éclate comme des fous, on prend nos petits cocktails tranquilles. On est là, on rigole, ça le fait bien. Et avec nous, on a été rejoint par qui? Ah, en plus, parce que t'as raccroché. Je te remets à l'antenne. Ton prénom?
2: Oui, allô, oui.
1: C'est ton prénom?
2: Oui, je m'appelle Ronald.
1: Ronald, au direct, c'est la première fois que t'appelles ou quoi?
2: J'ai déjà essayé, mais à chaque fois, ça s'en occupe.
1: Ronald, tu ne réponds pas à ma question.
2: Hein?
1: C'est la première fois que tu joues?
2: Non. Et bon,
1: avec
2: un petit peu
1: de temps. Bon, Ronald, on va choisir un maillot. Vas-y, je t'écoute, au short ou au maillot, comme tu le sens.
2: Un maillot swing.
1: D'accord. D'accord. T'es prêt à plonger?
2: Oui. Ça dépend.
1: Ah non, Ronald. Hein?
2: Qu'est-ce qu'on prend par les pieds?
1: L'essentiel, c'est que tu plonges.
2: Qu'est-ce qu'on prend par la tête? Ok, ben je plonge, y'a pas de soucis.
1: On y va. Allez, Ronald, je te suis.
2: Oui, je te suis. Ben quoi? Qu'est-ce que tu veux que je cherche? Qu'est-ce qu'il y a sous l'eau là?
1: Vas-y, je t'écoute.
2: Ouais, toi, ok, par contre, c'est sûr et certain parce que la pommette est claire, ma gloire là est claire, qui fait ma paix. Donc c'est Henri-Chi qui est venu.
1: Vas-y, je t'écoute, Ronald.
2: Oui, bon, franchement, là, je vois un peu de tout, là. Il y a quoi? De toi, requin, oui, c'est sûr. Bon, il y a des coraux, mais bon, j'ai un petit peu peur sous l'eau, là. C'est un petit peu trop sombre, mais bon, ça passe. Sinon,
1: tu vois pas les paquets non plus?
2: Ouais, je vois bien des trucs intéressants, mais bon, ça dépend de... Faudrait que je vois... Bon, je vois plus des coffres, mais faudrait que j'ouvre le coffre, mais ça fait peur.
1: Mais vas-y, je prends un paquet au moins.
2: Oui, vas-y, je prends un paquet. On va tenter le coup quand même. On va prendre un petit paquet.
1: On y va?
2: Oui, pourquoi pas. Allez, bon, vas-y.
1: On remonte?
2: Oui.
1: Pour un bouc qui n'a pas les formes, on a trouvé au petit bois grappeau, Ronald.
2: Oui.
1: En ouvrant ton paquet, dedans il y a deux places de cinéma pour aller voir Vaiana.
2: Ouais, ça va. Ça me plaît.
1: Tu iras au cinéma avec la personne de ton choix.
2: Oui, avec madame, c'est sûr. Il y a mes Vaiana en plus.
1: Ah ben voilà, tu sauras comment reconquérir madame.
2: Ah, elle m'a pas voulu reconquérir. Mais bon, c'est pas grave, moi, d'accord.
1: Bon, en tout cas, je te souhaite... T'es pas en vacances, rassure-moi.
2: Non, je suis dans les embouteillages, ouais. Mon cul à la maison.
1: Et alors, t'es de quel côté?
2: Là, je suis au niveau de... Je n'y pas, là.
1: Ça avance ou pas du tout?
2: C'est au ralenti, comme d'habitude, ça n'a rien changé.
1: D'accord. En tout cas, je te souhaite du courage.
2: Ouais, il n'y a pas trop le choix, il n'y a pas d'autre choix non plus aussi.
1: D'accord. Du courage, et puis tu sais quoi? Il y a des hits qui vont bien. Je t'invite à faire monter le volume de ta radio. Il y a Docteur Yaro qui débarque, et de suite, Rio dans la radio.
2: C'est super, t'inquiète pas, je reste sur la radio, impeccable.
1: Bon après-midi, Ronald.
2: Merci, à toi, c'est bon.

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1: Allez, excellent début de soirée. Merci de choisir Énergie à 18h. Rendez-vous avec la hit list des vacances. Hein, et juste après, on sera en mode Énergie Cool Session. Un petit programme de vacances bien sympa, comme on aime. On vous accompagne tous les après-midi en sortie de plage ou encore en sortie de boulot. S'il y en a plein qui sont bloqués quelque part dans les embouteillages. Et on les salue bien bas. Il y a nos amis du WhatsApp. Mais les mêmes, hein, toujours Monsieur Fafano, François, Angèle, il y a tout ça, il y a Joe qui est de la partie, Vanou, Didinange. Voilà, on salue tout ce petit monde. Et là, il y a qui avec nous?
2: C'est Jérémy.
1: Jérémy?
2: Oui.
1: Les mecs, vous arrivez, mais vous voyez. Attendez. Jérémy, t'arrives là comme quelqu'un qui se cache quelque part. Il faut pas qu'on sache que c'est toi.
2: Non, c'est parce que j'ai pas de réseau, donc j'essaie de me mettre d'une façon pour que ça coupe pas, tu vois. Donc...
1: Ben, reste comme t'es, mais pour effectuer ton plongeon, ça va être compliqué.
2: Ouais, c'est ça, ne t'inquiète pas, là. Je vais faire ce qu'il faut pour.
1: Bon, Jérémy, t'es de quel côté?
2: Gosier.
1: T'es au Gosier?
2: Ouais.
1: Bon, quel temps il fait?
2: Comment?
1: Le temps.
2: Ah, super beau, c'est dégagé. Où je suis là, il y a beaucoup de vent, sympa, la chaleur.
1: D'accord. Ah ben, c'est cool. Bon, je t'invite à monter sur mon yacht.
2: Ok.
1: Rassure-moi, t'as pas beaucoup t'as pas beaucoup de copains qui ont des yachts.
2: Non, je ne veux pas penser de cette job. Non. Et même si j'avais, je ne serais pas allé. Parce que malheureusement, je fais partie de ceux qui confirment les clichés sur les noirs. Ceux qui ne savent pas nager.
1: T'es sérieux, Tibal?
2: Ouais. En fait, donc, c'est pas que je ne sais pas nager, mais je fais du nager coulé.
1: Bon, tu vas faire la bombe.
2: Oui, la bombe, je mets ma combinaison. Le plus important, c'est la corde pour me faire remonter.
1: T'inquiète pas, on viendra à ton secours, t'inquiète pas. D'accord? Mais quand t'es prêt, tu me dis et on va activer les.
2: Non, je ne faut pas oublier le petit fusil de pêche aussi parce qu'apparemment, il y a des barracudas qui mordent les gens. Il faut de quoi se protéger là.
1: Bon, on saute ou pas?
2: Ok, on y va.
1: Allez, c'est parti. Tu peux te détendre, hein. Détends-toi. Vas-y, tranquille, oui, t'inquiète pas. L'assistance est là.
2: Oui, je sais, il y a la corde, je la sens toujours là. C'est bon, je fais signe que je la sens. Ok, c'est bon. Oh.
1: Vas-y, Jérémy, décris-nous un petit peu ce que tu vois.
2: Je vois beaucoup de poissons.
1: D'accord.
2: Oh.
1: Il y en a que tu reconnais ou pas?
2: Oui. Je vois le poisson perroquet.
1: Ah
2: Oh.
1: Toi, tu penses. T'es en train de penser à ton assiette, là.
2: Là, voyadant, pour bouillon, là, ou un poisson frit, là.
1: Ouais.
2: Heureusement, pour un fusil, là. Tu vois que j'avais raison de prendre le fusil.
1: Ah, d'accord, t'as pris ton fusil.
2: Oui, je t'ai dit, il y a des barres.
1: Mais profite-en. Toi qui as l'assistance, ça va.
2: Ça va. Oh, je vois quelques cadeaux, là.
1: Ah
2: Je cherche un d'une couleur spéciale. Comme ma couleur, c'est le bleu. Oh, il y a beaucoup de poissons quand même. Je ne savais pas qu'il y avait tout ça ici.
1: Vas-y. Okay.
2: Ouais.
1: T'as trouvé ton cadeau ou pas?
2: Ouais, je le prends là. Voilà, c'est bon, je le tiens. Je le tiens fort, je tiens sous la corde. Vous pouvez monter, les gars. Allez.
1: On va te faire remonter, t'inquiète. On remonte, Jérémy.
2: Ok, ouais, ça va.
1: Jérémy?
2: Oui.
1: Bon, ça s'est bien passé.
2: Ah ouais, bien même. Je préfère rester sur hors de l'eau. En tout cas, je vais que où je fais pied.
1: Hein? Tu vas là où tu as pied?
2: Voilà.
1: Mais non, mais c'est tranquille. T'inquiète, on a tout prévu. T'inquiète pas. T'as pas à t'inquiéter.
2: Ouais, ça vous avez assuré. J'ai vu ça, vous avez assuré.
1: Bon, Jérémy?
2: Oui.
1: Il est temps pour nous d'ouvrir ce paquet.
2: Ouais, je suis impatient là de voir qu'est-ce que tu vois.
1: Alors, dans le paquet, il y a deux places. Je lis comme c'est noté. Hein. Deux places de ciné pour aller voir Vaiana.
2: Super.
1: deux autres places de ciné pour aller voir Vaiana.
2: Ah, parfait. Je vais faire ça et ça.
1: Et Jérémy, tu as deux passes pour le festival All Day In.
2: Ah, super, super. Merci, Timarok, super, merci.
1: Voilà, tu pourras non seulement aller au cinéma, mais tu pourras aller à la All Day In. Alors, la All Day In, c'est... Tu connais les dates?
2: Oui, oui, 18-19, il y a The World Boss, là. Oh, c'est mon artiste, je suis fan, donc t'inquiète pas pour ça. Il y aura Kérosène, Meryl et bien d'autres encore, oui, oui, oui.
1: Mano.
2: Oui,
1: Kero, Reed, 21.
2: Mm-hmm, 21. Ah ouais, t'inquiète pas pour ça, je suis au courant.
1: Ben, on fera la fête alors.
2: Ok, ça marche.
1: Ok, ben, je te souhaite une belle soirée.
2: Merci de même.
1: À bientôt, Jérémy.
2: Ok, bonne fin d'après-midi à toi.
1: Jérémy qui est arrivé tout timidement, je sais pas. Ouais.
2: Comme je t'ai dit, c'est pour le réseau, là. J'essaie de me mettre d'une façon, là. Mais là, ça va, ça va.
1: Là, c'est passé, tranquille.
2: Ouais, ouais.
1: Allez, tu bouges surtout pas, ok?
2: Ça marche.
1: On va encore lâcher un signal, il n'y a pas de raison qu'on s'en prive. On va lâcher un signal. En attendant, je laisse la place à Rachel Allison, Toufan.

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1: Allez, on vous fait, on vous effectue des petits tours en yacht comme ça, là, afin de repartir avec tout plein de cadeaux. Et je vous demande d'être très rapide à la diffusion du signal. Tout à l'heure, il y a une dame qui m'a demandé, mais c'est quoi le signal? C'est ça. Voilà, une fois qu'on entend ce signal, on appelle rapidement au numéro 0800 009 800. Et il y a qui avec moi?
2: Salut,
1: alors, dis bien ton prénom parce qu'on t'entend, on t'entend à peine, quoi.
2: Biquette.
1: Biquette?
2: Oui, Biquette.
1: Bon, on va dire ça. Biquette, tu vas bien?
2: Oui, ça va.
1: T'es en vacances?
3: Oui, les vacances,
2: c'est pas bien.
1: Biquette, moi, je vais te demander de prendre le téléphone, sinon je vais passer à quelqu'un d'autre.
2: De quoi?
1: Prends le téléphone dans la main, que je t'entende bien.
2: Attends,
1: c'est bon pour toi. Récupère le téléphone sur ton oreille, à la main. Ça y est, c'est fait?
2: Oui, c'est bon.
1: D'accord. Je t'entends pas mieux, mais bon. Bon, Biquette, est-ce que tu es prête à effectuer ton plongeon?
2: Oui, je suis tout à fait sûre de faire ce plongeon.
1: D'accord. On plonge?
2: Attends, je suis question. Quelqu'un a déjà récupéré le bal royal dedans?
1: Je sais pas. Je te laisse faire.
2: Ben, allons voir si
1: j'arrive à l'heure extérieure. Ah ben d'accord, voilà. On est d'accord?
2: On est d'accord.
1: Bon, t'as choisi ton maillot?
2: Oui, oui.
1: Vas-y, je t'écoute.
2: Allez, on plonge.
1: Je n'ai rien compris, Biquette, mais bon.
2: J'ai dit, allez, on plonge.
1: Vas-y, je t'écoute maintenant.
2: J'essaie d'aller le plus loin possible.
1: Mais vas-y, je te suis. Et une fois que tu auras récupéré ton paquet, tu me diras.
2: Ok. C'est bon, je vais récupérer.
1: C'est bon?
2: Oui, oui. Quelqu'un fasse mon poisson?
1: On peut remonter?
2: Oui.
1: Allez, on remonte.
2: C'est lourd, mais on peut remonter.
1: Qui dit lourd ne dit pas forcément qu'il y a un gros cadeau dedans.
2: Oui, oui.
1: Alors, on va vérifier ça de suite, Biquette. J'espère que c'est ce prénom qu'elle m'a dit. Hein. Alors, dans ton paquet, il y a... deux... écoute bien, deux invitations pour le All Fit Games. Ça se passe au stade de Petit Canal, samedi 11 juillet, d'accord? Avec un super programme, le Steph, Mrs. Sadik, Enken, ce sont les artistes qui seront présents, entre autres. Hein. Edaï, KJF, Lovni, Jean-Michel, Jean-Louis, Akio, ça va être un beau moment festif. Et puis, deux invitations pour la Ziggy Ball. C'est de 20h à 4h du matin. J'espère que t'es majeure, Biquette.
2: Non.
1: Non, mais je sais que t'as joué pour maman et tu refileras les passes à maman. D'accord?
2: Ouais.
1: On est d'accord ou pas?
2: On est d'accord.
1: Voilà, ma fille.
2: Il y a mon frère qui va dire quelque chose.
1: Vas-y, je t'écoute, mon frère.
4: Coucou Thomas.
1: Comment tu vas, mon frère?
4: Ça va?
1: Ça va
4: bien.
1: Tu passes de bonnes vacances?
4: Oui. Et moi, je sais nager maintenant.
1: Tu sais nager?
4: Oui.
1: Bon, ben, on t'invitera à faire un petit tour en yacht et comme ça, tu pourras faire ton plongeon. Ok?
4: Ok.
1: Allez, je vous embrasse, la famille.
4: Ok.
1: Bonne soirée.
4: Merci. Bonne soirée à toi aussi, Thomas.
1: Ne quittez surtout pas la suite. Hein. C'est avec Yun Chang et Shen Xia en vous souhaitant une excellente soirée. Tout à l'heure, 18h, tapante. ça va être la hit list des vacances. Je vous souhaite une bonne soirée et je vous souhaite beaucoup de prudence, quoi que vous fassiez. On se retrouve demain 15h pour l'After Beach Energy.

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